0: Ça veut dire, également, tout le monde, quand on a fait un forum, on a droit de prisonnier ou bien droit de guerre, mon bamina, qui est bloqué dans le coco, à la canne, à l'imafa, à la jankata, à la koblenka. 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